0: Nous allons bientôt faire de toi un membre de la famille de la Cosa Nostra. Ce qui veut dire que tu devras placer cette organisation au-dessus de Dieu, au-dessus des gouvernements, au-dessus de ta propre famille. Tu es conscient de ça?
1: J'en suis conscient.
0: Bien. Tu es maintenant membre de la Cosa Nostra.
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